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0: Und das war die Lesart mit nicht nur politischen Sachbüchern. Nach den Nachrichten geht's weiter mit Aktuellem zum Tage. Caroline Fetscher ist zu Gast bei Axel Ramlo im Studio 9. Grand Corps Malade und Stiletto, Le Penchant Rêve, der nächste Traum.
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